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1: La météo.
2: C'est jeudi matin dans le massif du 106. La journée démarre sous un ciel lumineux avec une ambiance déjà douce. Les températures évolueront entre 17 et 21 degrés. Le vent restera faible autour de 5 km/h. Cet après-midi, le temps restera chaud et assez stable avec 28 à 29 degrés attendus dans les vallées. Le vent de secteur sud-ouest deviendra plus sensible en fin de journée avec des rafales proches de 30 km/h sur les hauteurs. En soirée dans la nuit, changement d'ambiance avec l'arrivée de pluie parfois soutenue et un risque d'orage. Voilà pour la météo. 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
1: La météo.
2: C'est jeudi matin dans le Massif du Sensier. La journée démarre sous un ciel lumineux avec une ambiance déjà douce. Les températures évolueront entre 17 et 21 degrés. Le vent restera faible autour de 5 km/h cet après-midi. Le temps restera chaud et assez stable avec 28 à 29 degrés attendus dans les vallées. Le vent de secteur sud-ouest deviendra plus sensible en fin de journée avec des rafales proches de 30 km/h sur les hauteurs. En soirée dans la nuit, changement d'ambiance avec l'arrivée de pluie parfois soutenue et un risque d'orage. Voilà pour la météo. 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
1: La météo.
2: C'est jeudi matin dans le massif du 106. La journée démarre sous un ciel lumineux avec une ambiance déjà douce. Les températures évolueront entre 17 et 21 degrés. Le vent restera faible autour de 5 km/h cet après-midi. Le temps restera chaud et assez stable avec 28 à 29 degrés attendus dans les vallées. Le vent de secteur sud-ouest deviendra plus sensible en fin de journée avec des rafales proches de 30 km/h sur les hauteurs. En soirée dans la nuit, changement d'ambiance avec l'arrivée de pluie parfois soutenue et un risque d'orage. Voilà pour la météo. 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
2: Bonjour Stéphane.
3: Bonjour.
2: Bon, aujourd'hui on va parler culture avec la saison culturelle Bestival. Qu'est-ce qu'il y a de beau au programme pour ce mois de juillet?
3: Alors, Bestival, c'est une programmation de saison culturelle qui varie un peu tous les styles, avec du théâtre de rue, du spectacle jeune public, du concert. Et on débute la saison culturelle par un gros festival, le festival Way Patrimoine, un festival qui est mis en place par le conseil départemental en collaboration avec la communauté de communes du Massif du Sancy et la mairie de Besse. Donc c'est un festival d'art vocal qui met en valeur le petit patrimoine, également les sites architecturaux, les espaces naturels sensibles comme le lac Pavin par exemple. Donc nous on l'accueille le samedi 4 juillet en débutant à partir de 11h le matin déjà, avec les artistes qui vont faire une démonstration de leur instrument au lac Pavin. Ensuite, on continue à 13h30 avec une balade accompagnée, organisée par le PNR des Volcans d'Auvergne, ouvert à tous à partir de 8 ans. Ensuite, à partir de 17h, sur le plateau du lac Pavin, sur l'esplanade exactement, à 17h, on aura un palabre scientifique avec Christian Amblard, qui est le directeur de recherche honoraire en hydrologie et biodiversité microbienne au CNRS. Sur l'esplanade du lac Pavin à partir de 17h, d'une durée d'une heure. Ensuite, on montera au plateau de Vassivière avec Pascal Chapeau, qui nous fera une visite guidée du plateau. C'est une guide conférencière. Visite qui nous parlera un petit peu du patrimoine, des légendes du plateau de Vassivière. Après la partie un petit peu dégustative, à partir de 19h30 à la chapelle de Vassivière, des dégustations de produits régionaux. Pour ensuite terminer ce festival Way Patrimoine à 20h30 avec le grand concert à la chapelle de Vassivière avec au programme musique traditionnelle du monde, spectacle qui s'appelle Orient.
2: Eh bien, un beau programme.
3: Voilà, un beau programme pour débuter cette saison culturelle. Et j'en profite également, le lendemain, on aura toujours un concert de musique classique à l'église de Besse. Récital musical consacré à Marie, de l'époque médiévale à la période baroque. Avec un concert donc à cette église de Besse à partir de 17h le dimanche 5 juillet.
2: Intéressant.
3: Voilà.
2: Ça s'enchaîne.
3: Ça s'enchaîne très bien. Et puis, on continuera après notre saison culturelle par une programmation qu'on fait depuis plusieurs années, le 13 juillet. Voilà, on met un petit peu en valeur une petite animation sur la place de l'église avec à partir de 19h un DJ set volume. DJ volume, c'est un digger conférencier qui sillonne un peu les villes auvergnates, mais également aux États-Unis. Donc, il a une grosse collection de vinyles, plus de 15 000 vinyles. Donc, il nous fera découvrir un petit peu toute cette collection à travers un set vinyle devant l'église. Et puis après, à la suite, on aura à 21h un concert avec Mono Cuny, un groupe de yéyé Made in France, entre ambiance vintage et modernité. Donc, twist, yéyé, rock'n'roll pour faire la fête et danser jusqu'au bout de la nuit. Et puis, on en profitera également pour s'asseoir dans les transats, boire un petit coup, une petite bière ou réserver un petit repas avec les commerçants de l'église. Voilà.
2: Et puis, profiter de l'été.
3: Et profiter de l'été.
2: Nous sommes le 13. Donc, on va ensuite transitionner au 15 juillet.
3: Alors, le 15 juillet, on a un spectacle de théâtre de rue qui s'appelle Fabrice Guy, l'Opéra Rock. Alors, je ne sais pas si vous connaissez Fabrice Guy, c'est un ancien champion olympique de saut à ski. Et il y a deux comédiens qui ont voulu recréer un petit peu sa vie, son parcours à travers du théâtre de rue, en créant ce spectacle qui est un mélange d'humour. Donc, c'est un spectacle à la gloire, entre guillemets, de Fabrice Guy, champion olympique du combiné à Berlin en 1992. Donc, c'est une épopée de leur héros, façon simple, brute et spectaculaire, un peu comme eux, tu vois. Voilà.
2: Je vois. Ensuite, théâtre, c'est ça, le 21 ?
3: Le 21. Alors, un théâtre beaucoup plus classique avec Molière, avec Martin Petit-Guyot, qui est un acteur assez connu, qui a travaillé à la Comédie Française, et un spectacle qui va raconter la vie de Molière. La vie de Molière, donc, on va prendre pas mal de choses sur sa vie, et également... C'est raconté avec beaucoup d'humour et beaucoup d'acidité aussi, parce que c'est un comédien quand même qui est un peu graissant et en même temps qui raconte la vie de Molière. Donc c'est un petit aspect différent de ce qu'on peut écouter classiquement au niveau de la vie de Molière. Voilà.
2: D'accord. Intéressant. C'est... Et ensuite, donc, on va transitionner avec Adèle Coyot, le 22.
3: Alors, Adèle Coyot, c'est une artiste clermontoise, qui, enfin, d'origine du Cantal, qui va nous présenter un petit peu un récital de chansons françaises à l'occasion des Petites Cités de Caractère, dont Marie nous parlera un petit peu plus tard, dans le cadre du Festival Patrimoine. Donc, à partir de 18h, on aura un concert en transat avec cet artiste-là. Donc, on sera installé dans le jardin médiéval, tranquillement, pour écouter cet artiste local. Voilà.
2: Ok. Ensuite, le 23, Jason Mist.
3: Donc, on continue toujours dans la partie concert avec Jason Mist. Donc, c'est un musicien qui est d'origine de la Nouvelle-Calédonie, un auteur-compositeur qui sera présent dans la région, qui a bourlingué un petit peu partout en Inde, en Australie. Donc, ça lui permet d'enrichir sa musique, qui a son image. Voilà. Donc, à 21h, sur une place, autour des terrasses de café de Bess. Voilà. C'est un concert world folk blues. Voilà.
2: Classique, quoi.
3: Classique.
2: Et donc, ensuite, le 28 juillet.
3: Alors, le 28 juillet, c'est du théâtre de rue. C'est un duo gestuel et clownesque pour deux mamies sur leur banc. Donc, deux comédiennes qui seront grimées en vieille mamie qui sortent de l'EHPAD et qui vont faire un duo clownesque avec beaucoup d'humour. Et c'est un spectacle familial ouvert à tous. Voilà.
2: Je me doute que ça doit être assez rigolo.
3: C'est assez rigolo, ouais.
2: Vu la pochette qu'il y a sur le visuel que l'on a sur la programmation, ouais. Le brochure de la programmation, déjà, rien que ça, ça donne envie d'y aller.
3: Ça donne envie d'y aller, exactement.
2: Et on termine donc ce mois de juillet avec le 29.
3: Alors, le 29, c'est un groupe clermontois. Bon, on travaille beaucoup avec les groupes locaux, auvergnats. Donc, on met en valeur un petit peu la scène auvergnate qui est riche. Donc, le groupe les Black Charts, qui écume un petit peu toutes les petites scènes clermontoises, ils seront là pour présenter un concert de soul music très, très dynamique, un concert énergique, chaleureux, voilà, pour une plongée dans l'âge d'or du soul, voilà, en soirée, autour des terrasses, comme d'habitude, à Bess. Voilà. Moi, c'est un petit bon moment.
2: Un petit bon moment. Voilà. Et si on veut retrouver toutes les informations, comment on fait ?
3: Alors, ces informations, on le trouve sur le site du 106.com, également sur le Facebook de la mairie, Instagram. Également, on a un petit livret papier qui est distribué aux offices de tourisme de Bess et de Super Bess, qui résume toute cette programmation de tout l'été, avec trois parties, la partie Bestival, saison culturelle, la partie patrimoine et toutes les animations loisirs et sportives de Super Bess. Voilà.
2: Ben,
3: donc vous êtes quoi, on a quoi vous faire. Amuser, vous faire à Bess. Voilà.
2: Bon, ben merci beaucoup Stéphane.
3: Merci.

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2: C'est jeudi matin dans le massif du Sancy. La journée démarre sous un ciel lumineux avec une ambiance déjà douce. Les températures évolueront entre 17 et 21 degrés. Le vent restera faible autour de 5 km/h cet après-midi. Le temps restera chaud et assez stable avec 28 à 29 degrés attendus dans les vallées. Le vent de secteur sud-ouest deviendra plus sensible en fin de journée avec des rafales proches de 30 km/h sur les hauteurs. En soirée dans la nuit, changement d'ambiance avec l'arrivée de pluie parfois soutenue et un risque d'orage. Voilà pour la météo. 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
2: C'est le 17 juillet sur le massif du Sancy. Le soleil est bien présent sur une grande partie de la journée. Mais si le ciel pourra devenir plus nuageux par moment, les températures remonteront rapidement avec 28 degrés attendus en fin de matinée jusqu'à 29 degrés cet après-midi. Le vent du secteur sud-ouest se renforcera progressivement autour de 15 à 20 km avec des rafales proches de 30 km/h. Ce soir, la situation deviendra plus instable. Des pluies marquées sont attendues en fin de soirée durant la nuit. Pour demain vendredi, le temps sera plus calme et les températures évolueront autour de 25 et 26 degrés. Voilà pour la météo. 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

Le plat du jour nous invite à aller à la mer avec des papillotes de cabillaud au citron et au curry. Pour 4 personnes, prévoyez 4 filets de cabillaud, une carotte, un citron en rondelles, le jus d'un demi-citron, une cuillerée à café de curry, une cuillerée à café de muscade, de l'huile d'olive, du sel et du poivre. Allez, c'est parti. On met le four à préchauffer à 180 degrés. On dispose les filets de cabillaud sur des feuilles de papier cuisson. On épluche la carotte qu'on coupe en bâtonnets assez fins. On les dispose sur les filets de cabillaud. On ajoute sur ces filets des rondelles de citron. Ensuite, on prépare le jus. On mélange le jus de citron, l'huile d'olive. On ajoute les épices, curry, muscade, du sel et du poivre. On mélange bien. On répartit sur les filets de cabillaud. On referme pour former de jolies papillotes qu'on enfourne pour environ 15 minutes. Quelques légumes de saison, du riz et bon appétit !

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2: C'est le 17 juillet sur le massif du Sancy. Le soleil est bien présent sur une grande partie de la journée, mais si le ciel pourra devenir plus nuageux par moment. Les températures remonteront rapidement avec 28 degrés attendus en fin de matinée jusqu'à 29 degrés cet après-midi. Le vent du secteur sud-ouest se renforcera progressivement autour de 15 à 20 km avec des rafales proches de 30 km/h. Ce soir, la situation deviendra plus instable. Des pluies marquées sont attendues en fin de soirée durant la nuit. Pour demain, vendredi, le temps sera plus calme et les températures évolueront autour de 25 et 26 degrés. Voilà pour la météo. 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

0: Sans lasser avec les trois cafés gourmands sur Sensi FM, il est 10h.
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0: Merci d'écouter Sensi FM. Nous sommes le jeudi 16 juillet 2026, il est 10h.
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2: La météo. Ce jeudi 16 juillet sur le massif du Sensi, le soleil est bien présent sur une grande partie de la journée, mais si le ciel pourra devenir plus nuageux par moment, les températures remonteront rapidement avec 28 degrés attendus en fin de matinée jusqu'à 29 degrés cet après-midi. Le vent du secteur sud-ouest se renforcera progressivement autour de 15 à 20 km avec des rafales proches de 30 km/h. Ce soir, la situation deviendra plus instable, des pluies marquées sont attendues en fin de soirée durant la nuit. Pour demain vendredi, le temps sera plus calme et les températures évolueront autour de 25 et 26 degrés. Voilà pour la météo, retour des meilleurs sur le sommet sur Sensi FM. 103.5 APS.
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3: Et on continue avec Jean-Jacques Goldman, Envole-moi juste après Angèle et Vita avant toi, pour vous accompagner jusqu'à midi sur Sensi FM, le rythme des sommets.

0: Envoie le mot avec Jean-Jacques Goldman à l'instant sur 106 FM. Dans un instant, à 10h36 précise, vous retrouverez Hugues avec son interview à l'Escape Game à la Bourboule. Mais tout de suite, on continue avec Angèle et Tout oublié sur 106 FM.
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0: Fire l'instant avec Médusa sur Sensi FM. Tout de suite, on retrouve Hugues en compagnie de Martial pour votre rendez-vous à l'Escape Game à la Bourboule sur Sensi FM.
1: Bon, aujourd'hui, j'arrive à la Bourboule et j'arrive rue Sedec, dans cette petite rue qui monte. Et quand on arrive, d'un seul coup, on voit un bâtiment, il y a marqué « Le meilleur de l'Escape Game ». Ça donne envie directement. Et là, j'arrive et j'ai Martial qui m'accueille. Bonjour Martial.
2: Bonjour à tous.
1: Et merci de nous accueillir aujourd'hui pour nous faire découvrir le meilleur de l'Escape Game à la Bourboule. Est-ce que tout le monde savait qu'il y avait le meilleur de l'Escape Game à la Bourboule ?
2: Et non, pas encore. Hein ? Justement, voilà, on essaie de se faire connaître tout doucement mais sûrement, comme on dit.
1: Et donc, c'est Escape Time, le nom de la marque, on va dire.
2: Voilà, c'est une franchise Escape Time qui est la deuxième franchise Escape Game en France.
1: Donc, quand on arrive, on a le soleil sur une terrasse extérieure où on peut déjà arriver, se poser et passer un petit moment avant de passer à l'accueil pour prendre commande de son jeu.
2: Voilà, exactement. Donc, vous avez la patronne qui est souvent là, un peu, on va dire tous les jours de la semaine, quand elle s'ennuie, donc, c'est-à-dire jamais. Donc, il vous accueillera aussi bien, voilà, pour faire des réservations ou aussi bien s'occuper de vous au bar.
1: Bon, bah, impeccable. On va, avant d'aller visiter un petit endroit sympathique que j'ai déjà eu l'occasion de voir ce matin, on va directement visiter les salles. On te suit, Martial, on y va,
2: voilà, donc,
1: c'est parti.
2: On commence par notre mission challenge qui est Mission Tokyo.
1: Ok, allez, c'est parti, on avance et on rentre bien sûr dans l'antre. Ouh là là, la lumière bleue s'allume, on commence déjà à rentrer dans l'ambiance Mission Tokyo. Et attention, c'est parti. Ouh là, alors évidemment, c'est pas en français.
2: Et non, bien sûr, là on immerge dans une ruelle sordide au Japon, qui est aux mains des Yakuza. Donc en gros, nous sommes une agence de voyage temporel. On envoie des agents, aussi bien les clients que nous, à travers le temps, pour effectuer des petites missions d'études et de reconnaissance. Donc le but ultime, justement, c'est d'éviter que trop de choses soient dérangées à travers le temps, pour éviter de grosses catastrophes. Et donc, sur Mission Tokyo, justement, votre mission, c'est de couper la transaction entre les Yakuza et notre agent traître qui a prévu de vendre une bombe. Donc, votre but ultime, c'est de sauver l'humanité.
1: Ah bah, on est à fond pour sauver l'humanité. Combien est-ce qu'on peut être dans ce jeu, du coup, au maximum ?
2: Donc, la plus grande salle fait 100 mètres carrés. Donc, là, on peut accueillir jusqu'à 15 personnes.
1: Ok, ce qui est quand même déjà pas mal. C'est énorme déjà, un jeu à 15 quand même. Voilà. D'accord, il y a un minimum ou pas ?
2: Minimum, non, on peut accueillir deux personnes.
1: Oui, c'est ça, on peut arriver en couple et se faire une petite mission sympa.
2: Voilà. On a souvent des couples qui viennent hors saison, donc il faut savoir qu'on est ouvert toute l'année.
1: Et c'est ça qui est important, vous êtes ouvert toute l'année. On peut faire un jeu en fin de matinée, on peut venir dans la matinée faire un jeu.
2: Le soir, le matin, le soir, midi aussi.
1: D'accord, c'est ouvert entre midi et deux.
2: Entre midi et deux.
1: Ok, impeccable. Ça ferme à quelle heure le soir ?
2: La dernière session à 20h30.
1: Donc ok.
2: 20h30, ça peut finir à 22h.
1: D'accord, ok. Bon, impeccable. Ouais. Ok, donc là, on part à travers le temps dans cette mission Tokyo.
2: Donc là, on est dans la salle de briefing. On explique en gros la mission qui va être proposée par notre IA. Donc l'IA qui travaille pour l'agence. En gros, ils expliquent leur mission.
3: Bonjour, agent. Je suis Aura, intelligence artificielle de l'agence Escape Time. Présentation de la mission. Vincent Lenoir, l'agent Alpha, nous a trahis. Il développe de dangereuses technologies depuis un repère inconnu. Il a construit un prototype de bombe temporelle qu'il prévoit de vendre au Yakuza, à Tokyo, en 2028.
2: Vous devez leur confier du matériel technologique, donc il y a une bombe temporelle, pour qu'ils fassent des changements temporels, revenir un petit peu dans le passé, retourner au présent, retourner dans le futur, pour essayer de modifier justement le cours du temps, pour pouvoir infiltrer et sauver surtout l'humanité.
1: D'accord.
2: Donc infiltrer les Yakuza.
1: Les Yakuza.
2: Voilà.
1: Okay, d'accord. Est-ce que, j'ai pas posé la question avant, on arrive comme ça à Mission Tokyo, on nous dit tout de suite, ça va être physique, pas physique, compliqué, pas compliqué, niveau de jeu.
2: Alors l'escape, donc l'ensemble de Mission Challenge, bien sûr, on accueille, on peut accueillir des enfants, des bébés, donc bien sûr, ils participent pas, mais toutes nos salles sont accessibles à mobilité réduite, donc ça c'est important.
1: Oui.
2: Donc, on va dire, de 8 à 99 ans, toutes les salles sont jouables.
1: Ok, bon, bah ça, c'est une bonne nouvelle.
2: Il n'y a qu'une salle où, voilà, faut éviter d'être trop cardiaque, on va dire.
1: D'accord, ok. Alors là, on rentre, je vous dis pas, ça y est, on a voyagé dans le temps, là, ça y est.
2: Ça y est.
1: On y est, on est à Tokyo, on est vraiment à Tokyo, c'est magnifique.
2: Donc là, on vous envoie en 2028.
1: Ok. Alors, qui est-ce qui sait ce que ça va devenir 2028, Tokyo?
2: Eh ben, on est mal barré.
1: Ouais. Non, c'est magnifique. Alors, vraiment, les décors que vous faites vous-même, c'est pas parce que vous avez une franchise que vous copiez et que le décor arrive non. Tout fait, c'est vous qui faites tout.
2: Donc, on a quand même un cahier des charges à respecter, bien sûr, au niveau des énigmes, au niveau des décors. Mais il faut savoir que toutes nos salles sont énormes. Donc la plus petite salle fait 50 mètres carrés sur le Silver Express qu'on verra tout à l'heure. Le manoir qui fait à peu près 70 mètres carrés. Et là, vous êtes sur une salle de 100 mètres carrés.
1: C'est énorme. Ouais. C'est pour ça qu'on peut être 15. Effectivement,
2: c'est ça.
1: Ça se fait bien. Ça se fait bien. Donc là, quand on arrive dans cette salle, il faut se balader, déjà commencer à rechercher, comprendre ce qui se passe.
2: Cette salle est basée plus sur, on va dire, sur la compréhension de l'histoire.
1: Okay.
2: Sur le son, sur... En gros, il y a plein de commerçants qui parlent. Donc, on va vous fournir aussi une petite tablette qui va vous servir justement à traduire ces commerçants qui parlent pour traduire entre le japonais et le français, pour que vous puissiez quand même comprendre un peu ce qui se passe. Donc, par rapport à ce que vous avez pu comprendre, il va falloir résoudre des petites énigmes pour pouvoir progresser justement dans cette ruelle qui va déjà fermer en partie par un portillon. Donc, il va falloir déjà passer l'autre côté de cette ruelle. Et malheureusement, il y aura des petits bâtons dans les roues. Donc, il va falloir un peu voyager dans le temps, essayer de comprendre un enfant qui chante le code du portillon en japonais.
1: Donc, d'accord.
2: Il va falloir déjà. Voilà.
1: Ah ouais? Est-ce que les gens ont le droit de toucher ou non? C'est de l'observation?
2: Ah, on peut toucher, voilà, voilà, arracher le décor, bien sûr.
1: Bah, évidemment, bien sûr.
2: Mais voilà, on va dire que Tokyo, il y a moins de manipulation, c'est plus de la compréhension d'histoire.
1: D'accord, ok. C'est vraiment... ouais, c'est très très bien fait. Vraiment, c'est très très bien fait, c'est magnifique.
2: Donc là, on avance vers la ruelle. Donc là-bas, on a un antiquaire, bien sûr, qui a une boutique d'antiquité. Ouais. Malheureusement, je crois que lui, il a eu un souci avec son chat qui a disparu.
1: D'accord.
2: Et son chat, apparemment, d'après les informations qu'il aurait pu avoir à la télévision, s'est passé plein de choses un petit peu bizarres.
1: Et oui, évidemment, on a la télévision qui est traduite et qui nous dit ce qui se passe peut-être.
2: Hein. Voilà.
1: Nous donne des infos.
2: Donc de là, c'est une première, voilà, cette première grosse énigme, c'est qu'il va falloir trouver des commerçants qui puissent vous parler, bien sûr. Et surtout, l'information la plus importante, c'est qu'il va falloir passer les... la deuxième partie de la ruelle pour accéder à plein d'autres choses.
1: D'accord, ok.
2: Donc là, on a le restaurant typique japonais.
1: Ah ouais, restaurant typique. Est-ce qu'on va pouvoir manger une soupe, des nouilles, quelque chose?
2: Eh bien, ça, tout dépendra de votre mission. Si vous arrivez, je crois qu'il y a le cuisinier a un gros souci au niveau de sa livraison. Donc, je pense qu'il y a une grosse partie d'énigmes à résoudre pour qu'il puisse être livré, on va dire.
1: D'accord. Ah, c'est vraiment typique, hein.
2: Donc la mission ultime, donc là bien sûr la salle secrète est ouverte pour vous.
1: Oui.
2: Si vous êtes assez privilégié. Mais voilà, leur QG bien sûr est un club karaoké. Mais avant de rentrer dans ce club karaoké, il va falloir quand même faire partie du gang, je pense.
1: Eh oui, c'est ça.
2: Le seul moyen de faire partie du gang, c'est de se faire tatouer le symbole du gangueur.
1: D'accord.
2: Donc une sorte d'interaction avec un tatoueur japonais qui va se passer.
1: Ok.
2: Donc il va falloir aussi, durant votre mission, trouver des tatouages et surtout trouver le bon tatouage du gang et surtout se le faire tatouer.
1: Donc ça veut dire qu'il va falloir introduire son bras dans cette trappe que je vois, on ne voit rien derrière. Et est-ce que ça pique un peu alors?
2: Il paraît que oui.
1: Il n'a pas testé.
2: Il paraît que oui.
1: Bon, ah oui, ça doit être extraordinaire. Voilà.
2: Donc bien sûr, une fois que vous avez résolu plein d'énigmes, vous avez trouvé bien sûr le bon tatouage. Le tatoueur devrait être plus ou moins cool. Il vous tatouera le bon tatouage si toutefois vous avez trouvé. Et là, vous aurez accès...
1: à la salle secrète.
2: Au QG des
1: Yakuza. Et là, attention là. Là, on rentre dans une salle privée.
2: Voilà. Hein, club
1: karaoké. Ouais, tout à fait.
2: Donc là, une fois que vous êtes là, votre mission n'est pas encore finie. C'est qu'il y aura plein de choses à faire.
1: Ah oui.
2: Et surtout, votre but ultime, une fois au karaoké club, on se rend compte qu'il y a une boisson qui est offerte au meilleur chanteur du mois.
1: Ah!
2: Donc on se doute bien qu'il va falloir donner de sa personne.
1: Exactement.
2: Donc, le but ultime, bien sûr, c'est de trouver, comme je vous l'ai dit tout à l'heure, c'est qu'il va falloir trouver l'argent de la transaction avant que ces Yakuza puissent acheter la bombe à notre agent traître.
1: D'accord.
2: Donc, voilà. Je vous en dis pas plus.
1: Non, mais là, je vois déjà qu'il faut chanter du France Gall en japonais, ça va être sympa.
2: Ça dépend pour qui.
1: Ça dépend pour qui. Voilà. Ah, mais vous allez passer un bon moment, en tout cas, déjà, et vous allez bien rigoler, surtout entre amis. Et c'est ça qui est important, de passer un vrai moment en dehors du temps, un moment en immersion totale dans un jeu, pour prendre un plaisir immense entre amis, quoi. Hein.
2: Donc là, c'est vraiment une mission de challenge.
1: Ouais.
2: Même les gens qui sont habitués à faire énormément d'escapes sont carrément, on va dire, ils sont déroutés, ils savent pas par quoi commencer, tellement voilà, c'est vraiment une mécanique de jeu qui est assez particulière. C'est pour ça qu'elle a été élue plus belle salle de France, aussi bien décor et énigme de fond. Aussi bien en France qu'en Auvergne.
1: D'accord.
2: On est sur un taux de réussite d'à peu près à 40%.
1: C'est pas beaucoup.
2: Ah non, c'est pas énorme.
1: Enfin, je connais pas les chiffres réels, mais ça paraît peu, effectivement.
2: 40%, c'est très très très peu.
1: D'accord, donc en fait, il y a plein de gens qui viennent, qui passent du temps dans l'escape game et qui ne réussissent pas la mission.
2: C'est ça, exactement. Après, notre but, c'est quand même de les emmener le plus loin possible, de leur faire voir quand même toute la salle.
1: Est-ce qu'on a de l'aide pendant
2: le
1: jeu ?
2: Donc voilà, il faut savoir que le Game Master vous voit et vous entend tout au long de votre mission. La mission qui dure une heure. Donc bien sûr, on vous envoie des petits indices sans jamais vous donner la réponse, bien sûr, mais c'est des petits indices qui va vous aiguiller vraiment pour résoudre l'énigme.
1: D'accord, ok. C'est des indices qui sont envoyés en sigle, en symbole, en voix, il y a une voix qui parle.
2: Alors, nous, contrairement à beaucoup d'escapes, on ne travaille pas au talkie-walkie. Nous, c'est vraiment l'interaction pure. Donc comme je l'ai dit tout à l'heure, on vous envoie en mission avec une tablette pour traduire les commerçants et avec un téléphone temporel pour faire des changements temporels. Et justement, ce téléphone temporel va vous servir à recevoir des messages entre les agents qui sont sur le terrain, donc en mission, et l'agent qui vous surveille depuis le présent, donc qui vous enverra des petits messages à lire.
1: D'accord, ok. Bon, on est vraiment en immersion, on entend la musique.
2: On peut s'ambiancer.
1: On peut s'ambiancer direct. Il y a Maxime qui s'ambiance déjà tout seul. Je le ramène au studio sans tarder. Bon, impeccable. Voilà pour la salle mission Tokyo. Allez Marcel, on arrive dans une deuxième salle et le Silver Express.
2: Voilà, donc le Silver Express qui est une salle qui est pour les gens qui sont débutants en escape, qui n'ont jamais fait d'escape ou qui ont fait très peu d'escape.
1: C'est pour moi.
2: Voilà, vous pouvez venir en famille avec soit vos grands-parents, soit vos enfants. Voilà, c'est une salle qui est jouable, on va dire, à partir de 8 ans.
1: D'accord.
2: Jusqu'à 99 ans.
1: Ah ouais.
2: Voilà. Donc là, le but ultime, on a toujours des gros soucis avec notre agent traître,
1: comme
2: on a eu il y a quelques instants à Tokyo. Et bien cette fois-ci, cet agent traître nous a donné rendez-vous à bord du Silver Express en 1890. Donc de là, on s'est dit qu'il nous donne rendez-vous. Nous, on n'a pas fait les timides au niveau de l'agence, on a donc envoyé le meilleur agent pour le capturer. Malheureusement, on n'a toujours pas mis les mains sur cet agent traître, l'agent Alpha. Et deuxième souci qu'on a, c'est qu'on n'a plus aucune nouvelle de notre agent, le meilleur agent qu'on a envoyé, l'agent Mu.
1: D'accord.
2: Et donc, le but du team, c'est quand même de nous retrouver cet agent qui a disparu pour donner signe de vie à sa famille, à sa femme, qui nous harcèle au téléphone toutes les 10 minutes.
1: D'accord.
2: Donc voilà. Donc on vous envoie à bord d'un train du Far West en 1890.
1: Okay.
2: Et votre but, c'est de nous retrouver l'agent Mu qui a disparu. Donc là, vous êtes sur une trame linéaire, c'est-à-dire qu'une fois que vous avez résolu un indice, vous passez à la suivante.
1: D'accord, voilà,
2: ok. Tout le monde avance ensemble.
1: En même temps, ensemble, voilà. D'accord, ok.
2: Donc ça marche. Il va falloir suivre la lumière.
1: Ok.
2: Voilà, comme on dit, suivre la lumière au bout du couloir.
1: Allez, alors, on rentre dans cette salle et on est en immersion, ça y est, dans un train, avec un décor magnifique, du bois. Ah, je vous laisserai découvrir. Alors ça c'est quoi? C'est une salle. On est dans
2: un wagon. Dans chaque train, on va dire à l'époque, il y avait toujours une salle de jeu.
1: Eh oui.
2: Donc à l'époque, bien sûr, il n'y avait pas de wagon-bar, pas de toilettes. Par contre, il y avait toujours un petit wagon où on pouvait jouer au poker, aux cartes. Donc il y a plein d'énigmes à résoudre. Donc on commence surtout dans la première salle où justement notre agent traître a laissé un message très important aux agents qui sont venus chercher l'agent Mu. Donc en gros, ça leur donne le début de la mission.
1: Là on y va, on touche, on fouille, on regarde.
2: C'est ça. Là on est beaucoup plus dans la manipulation, manipulation de cadenas, de la fouille aussi bien pour adultes et enfants. Et là faut pas hésiter justement à écouter ces enfants parce que les enfants, on va dire, voit des choses que nous, adultes, on ne voit plus.
1: D'accord.
2: Donc, très important, c'est une salle qui est... Voilà. Et sur cette salle, on a une version aussi kids, Donc version adaptée, on va dire toutes les énigmes changent pour être adaptées pour les enfants.
4: Ah, pour qu'il n'y ait que les enfants, par exemple, qui jouent.
2: Ouais. Voilà.
4: Ok, d'accord.
2: Donc c'est une mission qui plaît beaucoup pour les anniversaires.
4: Oui.
2: Donc voilà, vous venez simplement avec vos enfants, on va dire à partir de 8 ans, ils peuvent jouer en autonomie totale, bien sûr accompagné d'un adulte, et on propose justement des formules anniversaires.
4: Ok.
2: C'est-à-dire une heure de session dans Silver Express ou dans les autres salles si c'est des ados. Et après, vous avez le bar qui est privatisé juste pour vous, avec bien sûr après la partie, une petite collation à volonté, des bonbons et un gâteau.
4: C'est top ça, voilà. Pour venir faire son anniversaire.
2: Exactement.
4: À l'Escape Game de la Bamboule.
2: Voilà.
1: Ensuite, on avance.
4: Alors, on a un wagon typique avec les deux banquettes l'une en face de l'autre.
2: Voilà. Et malheureusement, dans ce train, on se rend compte qu'il y a dans le wagon le shérif qui a réservé une partie du train pour installer son bureau.
4: Ah.
2: Et on se rend compte que le shérif a un petit peu de mèche avec notre agent traître.
4: Ah.
2: Donc, il va falloir bien sûr. Pendant l'absence du shérif, il va falloir infiltrer son bureau. Malheureusement, son bureau est fermé à clé.
4: Évidemment.
2: C'est bien. Donc, il va falloir surtout trouver le code pour pouvoir accéder à son bureau et surtout, après, trouver potentiellement notre agent qui aurait disparu.
4: Et quand on rentre dans son bureau, on voit déjà une machine à écrire d'antan. Et puis, il y a un passage secret. C'était ouvert avant que je rentre. Mais bien sûr, quand on rentre, c'est fermé. On a l'impression d'être dans une pièce. Complètement fermé, évidemment. Donc avec un bureau magnifique.
2: Donc bien sûr là.
4: Énigme.
2: Beaucoup de gens pensent que c'est la fin de la mission en ouvrant l'ultime placard.
4: Ouais.
2: Pour avoir des indices. Malheureusement, on se rend compte que jusque là les agents ont bien déjoué certains pièges, mais que la mission était loin d'être finie et qu'il va falloir surtout trouver un endroit où seul le shérif aura accès.
4: Donc un endroit.
2: Où seul le shérif a la clé.
4: Oh là là là là. Franchement, je vous dis pas ce qui se passe parce qu'on va pas dévoiler le secret. Sinon, ce serait pas juste. Mais c'est assez génial avec de l'automatisme et une porte qui s'ouvre tout seul pour accéder à un endroit. Assez sombre et assez terrible. Et je vous laisse découvrir quand vous viendrez effectivement faire le Silver Crest. Vous verrez. Et à ce moment-là, on découvre, une fois que ça s'est fait et qu'on a découvert cette pièce secrète, c'est la fin de la mission.
2: Mais presque. Parce qu'il va falloir encore déjouer encore un piège, le piège ultime. Et qui malheureusement, on est sur un taux de réussite sur cette salle qui est aux alentours de 64%.
4: Ok, d'accord.
2: Donc même les débutants, ça c'est jouable facilement. De toute façon, pareil, aussi bien dans toutes les salles, on vous voit, on vous entend. Et le but, c'est de vous emmener au maximum, le plus loin possible dans votre mission.
4: On donne ces chiffres, il n'y a pas de 100% de réussite. Une salle 100%, ça n'existe pas.
2: Alors 100%, c'est... Non.
4: Non, c'est pas possible, en fait.
2: Voilà.
4: Il y a quand même une difficulté qui est là.
2: C'est
4: pourquoi
2: ça.
4: Pour pouvoir... revenir,
2: c'est ça.
4: Aussi la refaire, se dire allez, on va faire mieux, on va réussir à ce coup-ci à revenir, parce que sinon, évidemment, si tout le monde réussit tout de suite, c'est pas intéressant non plus.
2: Et c'est une salle qui plaît aussi bien aux débutants ou même des gens qui ont fait énormément d'escapes. Alors, on a beaucoup de gens de Clermont justement qui viennent faire Tokyo et le manoir des Sœurs Bupin, où on ira juste après, et qui hésitent à faire le Silver Express du fait que c'est une salle accessible aux débutants, et du coup. Par rapport à l'immersion, ils se laissent tenter et on se rend compte qu'il n'est pas si facile que ça. Même pour des gens qui ont fait beaucoup d'escapes.
4: Donc il y a moyen de venir se faire plaisir et passer un bon
2: Exactement.
4: Moment dans le Silver Express. On arrive dans la troisième salle. Là, je commence à mal me sentir. Le manoir des sœurs Aubépine. Dès qu'on arrive, la porte grince quand elle a envie. Et on arrive, c'est sombre. Tout de suite.
2: Ah oui.
4: Tout de suite, on est dans l'ambiance. C'est, on se dit qu'est-ce qu'on fait, où on va, est-ce qu'on est prêt, est-ce que finalement on est prêt à le faire ou pas, est-ce que c'est là qu'on commence déjà à voir.
2: Donc le manoir des Sœurs Bupin qui est vraiment notre mission frisson. On est dans une salle hantée, donc on

0: avec notre agent traître, qu'on a eu des soucis avec lui dans Silver Express, à mission Tokyo. Et bien là, cette fois-ci, cet agent traître fait encore parler de lui, et cette fois-ci, paraîtrait-il, qu'il se serait blessé grièvement. Et justement, il aurait trouvé refuge dans le manoir des Sœurs Bébine en 1920. Et apparemment, il serait lié d'amitié avec une des sœurs. Ce qui, apparemment, n'est interdit par l'agence, surtout s'il a modifié le cours du temps, s'il s'est passé des choses un petit peu bizarres. Donc, on vous envoie en mission en 1920. Sauf que souci avec la canicule en ce moment, la machine temporelle déconne un petit peu. Et on se rend compte que cette date n'est plus disponible, donc on vous envoie en 1928. Sauf que 8 ans après, malheureusement, nous, on n'a plus aucune surveillance et surtout, on n'a plus aucune nouvelle des sœurs Aubépine. Donc, on vous envoie un petit peu en mission la tête.
1: En mission casse-gueule, on peut dire.
0: Exactement. À l'aveugle.
2: À l'aveugle. Cherchez le mot. Et je crois qu'on va être à l'aveugle parce qu'on va être pas mal dans le noir, non, dans cette salle.
0: Exactement. Donc, il y a quand même une partie qui se passe dans la lumière, mais voilà, il faut pas s'attendre non plus aux lumières du Stade de France.
1: Oui, voilà.
0: Donc, voilà, les gens qui ont des gros problèmes de vision, si vous avez des lunettes de vue, prenez-les. Si vous avez des chiens, prenez-les. Si vous avez une canne blanche, prenez-la.
2: Allez, on entre. Hey. Bon, je vais mettre Maxime devant. C'est Maxime qui passe devant. Allez, on entre.
0: Donc, le début de la mission se passe dans le jardin du manoir. Ah. Où, apparemment, il y a un orage en
2: cours. Il fait pas beau. Hein.
0: Non, c'est pas canicule à cette époque-là. Donc, l'orage gronde. Apparemment, il y a un cabanon où les sœurs Aubépine rangeraient des instruments, des moussies. Ils pourraient aussi se cacher d'autres choses. Et on se rend compte que ce manoir, bien sûr, est fermé à clé.
2: Ah.
0: Il va falloir accéder à ce manoir coûte que coûte. Donc, de là, plusieurs énigmes seront à résoudre. Jusqu'à accéder, bien sûr,
2: au manoir où là on sera à l'abri.
0: Voilà.
2: Si on veut.
0: On est sur une mission, bien sûr, là, le manoir fait 70 mètres carrés. Donc, même, voilà, très important à dire, les gens qui sont claustro, ne vous inquiétez pas, à aucun moment vous êtes enfermé, aucune porte est fermée à clé, on va dire. Toute sortie, voilà, vous pouvez sortir à n'importe quel moment de votre mission, aussi bien dans le manoir que Tokyo que Silver Express. On vous voit, on vous entend.
2: Et puis on n'est pas sur des pièces exiguës, voilà. On est sur un plafond assez haut.
0: Donc là, on entre dans le manoir, bien sûr, on n'est toujours pas dans le cœur du manoir, nous sommes dans l'entrée du manoir, où là, bien sûr, on trouve un porte-manteau.
2: Eh oui, typique.
0: Des sabots d'époque, bien sûr.
2: Ah, c'est chouette, on est vraiment en immersion. Hein.
0: Donc de là, on n'a pas encore accès à toutes les pièces du manoir, le salon qui est malheureusement fermé à clé.
2: D'accord.
0: Donc en gros, la porte est fermée à clé.
2: Merci.
0: À plus. Donc la porte est fermée, donc là, il y a plein d'énigmes aussi à résoudre pour pouvoir...
3: Ceci est notre maison.
2: Aubépine, elles sont pas vivantes. Hein ? Allez, on dirait...
0: on dirait que ce serait plutôt leur âme qui nous parle.
2: Voilà. Ah, c'est bien fait.
0: Donc voilà, donc on va dire en gros jusqu'à l'entrée avant d'accéder au salon des sœurs. Nous sommes sur une trame linéaire. Et après, une fois rentré dans le salon, là, c'est souvent que la peur s'installe. Et que là, vous êtes sur une trame non linéaire, donc il va falloir revenir un petit peu en arrière, et malheureusement, il peut se passer des choses un petit peu inattendues.
2: Inattendues, d'accord, ok. Ah, c'est-à-dire qu'on va, même si on passe du temps dans le salon peut-être pour chercher des indices, à un moment donné, on va peut-être devoir retourner dans la pièce d'avant,
0: c'est
2: parce qu'on n'a peut-être pas tout fait, finalement, c'est il nous manque des éléments pour conclure cette mission. C'est extra. On est vraiment dedans.
0: Donc le but ultime de cette mission, bien sûr, je crois que je l'ai pas dit tout à l'heure, oui. C'est de retrouver un document que justement l'agent en fait nous aurait volé. Voilà. Donc voilà, il faut retrouver coûte que coûte, quoi qu'il arrive, je dis bien quoi qu'il arrive.
2: Alors là, on était à l'accueil, on est à l'accueil quand on arrive, petit canapé, le temps de s'inscrire, évidemment. De

0: payé sa partie. Et là, il y a un escalier en bois magnifique qui monte et qui monte dans cet endroit où on va pouvoir venir après le jeu, se détendre et boire un petit coup, débriefer tout ce qu'on peut faire effectivement après une partie. On est dans une salle, dans un bar. Un bar qui nous plonge encore une fois, et on reste sur le même thème, dans le passé, on est vraiment vintage.
1: Voilà, ouais, années 80.
0: Années 80.
1: Un peu bar récup, petit coin cosy, où chacun peut trouver sa petite place, des petits canapés, des petits fauteuils, voilà. Un vieux flipper des années 80, des jeux de société,
0: des jeux de société d'arcade. Et des jeux de société d'époque.
1: D'époque.
0: Incertain.
1: Oui, les fléchettes.
0: Les fléchettes qui vont bien, effectivement. Non, non, c'est un bel endroit avec la fameuse borne d'arcade, effectivement, le flipper James Bond, des petits canapés, le jukebox vinyle, s'il vous plaît, qui va bien. Et donc, comme ça, les gens peuvent venir, effectivement, après leur jeu, venir se détendre, mais peuvent venir, et si on a envie de boire un petit coup, voilà. On veut découvrir cet endroit, on vient et on monte à la salle du bar, tranquillement.
1: Voilà, qui s'appelle Le Grenier.
0: Qui s'appelle Le Grenier. Comme son nom l'indique, nous sommes dans un grenier. Hein,
1: voilà.
0: Réaménagé, bien évidemment, en bar pour venir passer un petit moment sympathique et agréable. Il est ouvert. Comment ouais.
1: On
0: se barre?
1: Alors, on n'a pas vraiment d'horaire d'ouverture. Non. En gros, les gens qu'on nous demande, on dit, voilà, si vous voyez le portail ouvert, c'est que le bar est ouvert. Si le portail est fermé, c'est que le bar est fermé. Voilà, on n'est pas... On ne veut pas voler la place aux bars qui sont venus sur la Bourboule. On est là, voilà, c'est plus un complément. Les gens veulent venir boire un verre. On n'est jamais ouvert tard en soirée. Voilà, en gros, il faut considérer que le bar est ouvert en même temps que l'escape.
0: D'accord, ok. Bon, c'est bien noté. En tout cas, ce bel endroit où vous pouvez venir, Le Grenier. Et puis, l'escape time, Martial. Avant de se quitter, on va rappeler peut-être les endroits où on peut vous trouver. Facebook, adresse, numéro de téléphone.
1: Alors, l'adresse, donc toutes les réservations se font sur notre site www.escapetime-106.fr, comme votre radio 106FM.
0: Tout à fait.
1: Sinon, voilà, on peut nous retrouver sur les réseaux sociaux, Instagram, Facebook, donc pareil, escapetime-106. Voilà, sinon, vous tapez, si vous vous rappelez du nom, vous tapez Escape Game à la Bourboule, vous nous trouverez facilement.
0: Je vous invite à venir découvrir cet escape game à la Bourboule très très vite tout l'été. Vous allez pouvoir venir vous amuser ici et prendre un immense plaisir à venir découvrir ce lieu magnifique. Merci Martial de nous avoir accueillis.
1: Merci.
2: Merci Hugues, à retrouver sur 106fm.fr. Il est 11h.
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2: Vous écoutez 106 FM, nous sommes le jeudi 16 juillet 2006, il est 11h.
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2: Et on continue jusqu'à midi avec Ava Max, So Am I sur 106 FM.

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3: Merci d'écouter 106FM. Si vous nous rejoignez maintenant, il est 11h11 sur 106FM et on continue avec le rythme des sommets avec Michael Jackson, Jacques Dutronc dans un instant, mais tout de suite c'est Clara Luciani avec La Grenade sur 106FM.

0: tous. Aujourd'hui, je vous propose des muffins aux courgettes avec un cœur fondant au fromage. Prévoyez 2 courgettes moyennes, 3 œufs, 150 g de farine, un sachet de levure chimique, 120 g de fromage râpé, 100 g de fromage frais en dés ou type mozzarella, 3 cuillerées à soupe d'huile d'olive, 2 cuillerées à soupe de persil haché, du sel et du poivre. C'est parti! Commencez par laver et râper vos courgettes. Ensuite, vous les pressez bien dans une passoire ou dans un linge pour éliminer l'excès d'eau. Préchauffez le four à 180 degrés. Vous battez les œufs avec l'huile. Vous ajoutez la farine, la levure et vous mélangez. On ajoute ensuite le fromage râpé, le persil, le sel, le poivre et on mélange encore. Et pour finir, on met nos courgettes bien essorées et on mélange. Prenez des petits moules à muffins graissés et vous remplissez avec la préparation jusqu'à mi-hauteur. Vous mettez ensuite un petit morceau de fromage frais et vous complétez jusqu'en haut du muffin. On met au four environ 30 minutes. On laisse tiédir un petit peu avant de démouler. Et on sert chaud pour profiter du cœur fondant, soit à l'apéritif ou bien avec une salade. Bon appétit!
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3: 106FM. Bonjour Jean-René.
4: Salut Robin, ravi de te retrouver.
3: Bah également, pour cette semaine du 15 juillet de la fête nationale.
4: Eh oui, lendemain de la fête.
3: Ah.
4: Un déluge de films aussi des baisses. Hein.
3: Ah ben.
4: Je prolonge Toy Story 5. Je lance Des Mignons et des Monstres. C'est un film d'animation formidable pour la aventure, comédie, famille. On connaît un peu l'histoire. Hein. C'est une histoire turbulente, absurde, évidemment vraie. Des mignons. Vous savez, ces petits personnages mignons.
3: Ils sont trop choux.
4: Oh, ils sont choux. Et la manière dont ils ont conquis Hollywood, ils sont devenus de véritables stars de cinéma, ont tout perdu, ont libéré des monstres dans notre monde, puis tenté de sauver la planète du chaos qu'ils avaient créé. Ça va être un bon foutoir, ce film. Mais ça passe à partir de 6 ans, encore 5 ans. Le oui. 5 ans. Ensuite, alors, moi j'enchaîne avec un film, une comédie, qui s'appelle Les Parfaits, arnaque en famille. Alors avec des acteurs qu'on connaît, oui, Ramsey on connaît, bien sûr. Alors, l'histoire est amusante. Chez les Toussaints, du grand-père au petit-dernier, l'arnaque est un art qui rapporte. Ils sont poursuivis, ils doivent fuir. La seule option, bah, emprunter l'identité d'une famille sans histoire, les Parfaits, et se réfugier en Écosse. Entre des collègues trop curieux et une mystérieuse voisine, leur double vie va rapidement se compliquer. Les faux parfaits se retrouvent face au coup d'une vie. Plan démentiel, déguisement fou, gadget étonnant. Enfin, pour réussir, notre famille, pas comme les autres, va devoir prouver qu'elle est plus que parfaite. Ça reste à voir.
3: Je suis totalement d'accord.
4: Et on enchaîne cette semaine avec un film avec Artus, et d'autres, hein, plein. Hein. Un film de Michel Leclerc, qui a fait des films super. Il s'appelle « Les caprices d'un enfant roi ». Alors, ils mettent comédie dramatique historique. Les personnages sont historiques, mais la situation, vous allez voir, pas vraiment. En 1651, Louis, qui n'est pas encore 14, hein, est un jeune ado. Alors que la Fronde menace, cette espèce de révolte des nobles contre des nobles d'ailleurs, et contre le roi, sa mère, Anne d'Autriche, décide d'exfiltrer son fils pour le mettre à l'abri, et le remplace par un sosie. Louis est donc confié par D'Artagnan, le mousquetaire, à Cyrano de Bergerac, qui le cache au sein de la troupe de théâtre de Madeleine Béjart et de Molière. Alors là, franchement, on est dans une dystopie totale. Tandis que Madeleine et Cyrano se découvrent une passion commune pour le jeune Molière, effectivement, Cyrano de Bergerac aimait les garçons. Très bien, parfait. C'est pas trop su, mais il faut le dire. Louis découvre la vie et ses plaisirs, l'art et le travail, le courage et la stratégie, tout ce qui fera de lui le roi soleil. Voilà l'argument de Les Caprices, l'enfant roi.
3: Super intéressant.
4: Oui. Et puis alors, j'ai remis un film que j'avais déjà programmé. Bon, je le mets qu'une fois dans la semaine, il ne faut pas rater, c'est à 19h, je ne sais pas quel jour, mais voilà. C'est Nous l'Orchestre, qui est un documentaire de Philippe Béziat, et qui est assez formidable, parce qu'on est rarement placé au cœur d'un orchestre, au cœur d'un grand orchestre symphonique, au pied des musiciens, avec leurs identités différentes. Et moi, ceux qui ne l'ont pas vu et qui aiment la musique, c'est un documentaire assez rare. Et puis, enfin, La bataille de Gaulle 2. J'écris ton nom. Et là, on a Thierry Lhermitte qui apparaît dans la distribution, aux côtés, bien sûr, toujours de Karim Leclou, formidable, Loïc Corbery, Benoît Magimel et Simon Abkarian qui joue de Gaulle. La bataille de Gaulle 2, j'écris ton nom.
3: C'est ce que j'allais dire. Alors, pour Nous l'Orchestre, ce sera le dimanche 19 à 19h.
4: C'est facile à retenir, hein,
3: 19-19.
4: Voilà.
3: Et ce que j'allais dire justement pour rebondir, donc on enchaîne ensuite avec La bataille de Gaulle 2. Je précise que là, l'épisode 1 ont été diffusés les semaines précédentes.
4: Oui.
3: Bravo. Et donc là, c'est la suite.
4: C'est la suite.
3: Super. Alors, qu'est-ce qu'il y a de beau dans cette suite de La bataille de Gaulle 2?
4: Eh bien, je ne l'ai pas vu. Encore.
3: Ben moi non plus. Hein.
4: Eh ben on ira voir.
3: Pour tout te dire. Je suis bien d'accord. On ira voir au Cinébès. C'était aux 4 places de l'église, bah, à Bès. Si.
4: Écoute, de mémoire, le film Bataille de Gaulle 1 que j'ai vu hier se termine quand? Se termine après la grande bataille de Bir Hakeim, que j'avais oublié cette bataille formidable, qui a permis aux Anglais pratiquement de ne pas capituler, c'est extraordinaire. Et c'est au moment où De Gaulle redevient le chef de la France libre. Pendant un temps, il a été un peu mis sur la touche. Et donc, tout le reste est à venir, la libération.
3: Totalement.
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1: Tout de suite, on continue avec Indochine, un été français sur 106 FM. 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
2: Merci d'écouter Sans CFM pour vous accompagner jusqu'à l'heure de manger votre repas. Tout de suite, Soprano avec Roule sur Sans CFM.

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1: Merci de nous écouter, 106 FM, il est midi, bon appétit à tout le monde, tout de suite la météo.
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2: Météo. À la mi-journée, les températures atteignent déjà 28 degrés sur le massif. Un ciel encore lumineux, malgré quelques passages nuageux cet après-midi. Les maximales resteront proches des 28 à 29 degrés. Le vent secteur sud-ouest soufflera entre 10 et 20 km/h et quelques rafales pourraient atteindre localement 30 km/h, notamment en fin de journée. En soirée, une dégradation arrivera vers l'ouest avec des pluies parfois soutenues, notamment en fin de soirée, pouvant également avoir un caractère orageux. Pour demain, vendredi, on retrouvera un temps beaucoup plus sec qu'en journée avec 25 à 26 degrés. Puis samedi, conservera une ambiance estivale mais moins chaude. Voilà pour la météo. Retour des meilleurs rimes ce sommet sur 106 FM 103.5 ABS. Bon appétit avec nous.
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1: Merci Robin et retrouvez exactement toutes les conditions climatiques sur 106fm.fr. Vous retrouvez énormément d'émissions aussi sur 106fm.fr. Nous on se retrouve demain dès 10h et tout de suite Johnny Hallyday avec J'oublierai ton nom pour vous accompagner toute la journée sur 106fm.

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2: À la mi-journée, les températures atteignent déjà 28 degrés sur le massif. Un ciel encore lumineux malgré quelques passages nuageux cet après-midi. Les maximales resteront proches des 28 à 29 degrés. Le vent secteur sud-ouest soufflera entre 10 et 20 km et quelques rafales pouvant atteindre localement 30 km, notamment en fin de journée. En soirée, une dégradation arrivera vers l'ouest avec des pluies parfois soutenues, notamment en fin de soirée, pouvant également avoir un caractère orageux. Pour demain, vendredi, on retrouvera un temps beaucoup plus sec qu'en journée avec 25 à 26 degrés. Puis samedi, on conservera une ambiance estivale mais moins chaude. Voilà pour la météo. Retour des meilleurs rimes ce sommet sur 106 FM 103.5 ABS. Bon appétit avec nous.
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1: Bonjour Stéphane.
2: Bonjour.
1: Bon, aujourd'hui on va parler culture avec la saison culturelle Bestival. Qu'est-ce qu'il y a de beau au programme pour ce mois de juillet?
2: Alors, Bestival, c'est une programmation de saison culturelle qui varie un peu tous les styles, avec du théâtre de rue, du spectacle jeune public, du concert. Et on débute la saison culturelle par un gros festival, le festival Way Patrimoine, un festival qui est mis en place par le conseil départemental en collaboration avec la communauté de communes du Massif du Sancy et la mairie de Besse. Donc c'est un festival d'art vocal qui met en valeur le petit patrimoine, également les sites architecturaux, les espaces naturels sensibles comme le lac Pavin par exemple. Donc nous on l'accueille le samedi 4 juillet en débutant à partir de 11h le matin déjà avec les artistes qui vont faire une démonstration de leur instrument au lac Pavin. Ensuite, on continue à 13h30 avec une balade accompagnée organisée par le PNR des volcans d'Auvergne, ouvert à tous à partir de 8 ans. Ensuite, à partir de 17h sur le plateau du lac Pavin, sur l'esplanade exactement à 17h, on aura un palabre scientifique avec Christian Amblard, qui est le directeur de recherche honoraire en hydrologie et biodiversité microbienne au CNRS. Sur l'esplanade du lac Pavin à partir de 17h, d'une durée d'une heure. Ensuite, on montera au plateau de Vassivière avec Pascal Chapeau, qui nous fera une visite guidée du plateau. C'est une guide conférencière. Visite qui nous parlera un petit peu du patrimoine, des légendes du plateau de Vassivière. Après la partie un petit peu dégustative, à partir de 19h30 à la chapelle de Vassivière, petite dégustation de produits régionaux. Pour ensuite terminer ce festival Way Patrimoine à 20h30 avec le grand concert à la chapelle de Vassivière avec au programme musique traditionnelle du monde, spectacle qui s'appelle Orient.
1: Eh bien, un beau programme.
2: Voilà, un beau programme pour débuter cette saison culturelle. Et j'en profite également, le lendemain, on aura toujours un concert de musique classique à l'église de Besse. Récital musical consacré à Marie, de l'époque médiévale à la période baroque. Avec un concert donc à cette église de Besse à partir de 17h le dimanche 5 juillet.
1: Intéressant.
2: Voilà.
1: Ça s'enchaîne.
2: Ça s'enchaîne très bien. Et puis, on continuera après notre saison culturelle par une programmation qu'on fait depuis plusieurs années, le 13 juillet. Voilà, on met un petit peu en valeur une petite animation sur la place de l'église avec à partir de 19h un DJ set volume. DJ volume, c'est un digger conférencier qui sillonne un peu les villes auvergnates, mais également aux États-Unis. Donc, il a une grosse collection de vinyles, plus de 15 000 vinyles. Donc, il nous fera découvrir un petit peu toute cette collection à travers un set vinyle devant l'église. Et puis après, à la suite, on aura à 21h un concert avec Monokini, un groupe de yéyé made in France, entre ambiance vintage et modernité. Donc, twist, yéyé, rock'n'roll pour faire la fête et danser jusqu'au bout de la nuit. Et puis, on en profitera également pour s'asseoir dans les transats, boire un petit coup, une petite bière ou réserver un petit repas avec les commerçants de l'église. Voilà.
1: Et puis, profiter de l'été. Nous sommes le 13. Donc, on va ensuite transitionner au 15 juillet.
2: Alors, le 15 juillet, on a un spectacle de théâtre de rue qui s'appelle Fabrice Guy, l'Opéra Rock. Alors, je ne sais pas si vous connaissez Fabrice Guy, c'est un ancien champion olympique de saut à ski. Et il y a deux comédiens qui ont voulu recréer un petit peu sa vie, son parcours à travers du théâtre de rue, en créant ce spectacle qui est un mélange d'humour. Donc, c'est un spectacle à la gloire, entre guillemets, de Fabrice Guy, champion olympique du combiné à Berlin en 1992. Donc, c'est une épopée de leur héros, façon simple, brute et spectaculaire, un peu comme eux, tu vois. Voilà.
1: Je vois. Ensuite, théâtre, c'est ça, le 21 ?
2: Le 21. Alors, un théâtre beaucoup plus classique avec Molière, avec Martin Petit-Guyot, qui est un acteur assez connu, qui a travaillé à la Comédie Française, et un spectacle qui va raconter la vie de Molière. La vie de Molière, donc, on va prendre pas mal de choses sur sa vie, et également... C'est raconté avec beaucoup d'humour et beaucoup d'acidité aussi parce que c'est un comédien quand même qui est un peu grinçant et en même temps qui raconte la vie de Molière. Donc c'est un petit aspect différent de ce qu'on peut écouter classiquement au niveau de la vie de Molière. Voilà.
1: D'accord. Intéressant. Et ensuite, donc, on va transitionner avec Adèle Coyot, le 22.
2: Alors, Adèle Coyot, c'est une artiste clermontoise, d'origine du Cantal, qui va nous présenter un petit peu un récital de chansons françaises à l'occasion des Petites Cités de Caractère, dont Marie nous parlera un petit peu plus tard, dans le cadre du Festival Patrimoine. À partir de 18h, on aura un concert en transat avec cet artiste-là. Donc, on sera installé dans le jardin médiéval, tranquillement, pour écouter cet artiste local. Voilà.
1: Ok. Ensuite, le 23, Jason Mist.
2: Donc, on continue toujours dans la partie concert avec Jason Mist. Donc, c'est un musicien qui est d'origine de la Nouvelle-Calédonie, un auteur-compositeur qui sera présent dans la région, qui a bourlingué un petit peu partout en Inde, en Australie. Donc, ça lui permet d'enrichir sa musique, qui a son image. Voilà. Donc, à 21h, sur une place, autour des terrasses de café de Bess. Voilà. C'est un concert World Folk Blues. Voilà.
1: Classique, quoi.
2: Classique.
1: Et donc, ensuite, le 28 juillet.
2: Alors, le 28 juillet, c'est du théâtre de rue. C'est un duo gestuel et clownesque pour deux mamies sur leur banc. Donc, deux comédiennes qui seront grimées en vieilles mamies qui sortent de l'EHPAD et qui vont faire un duo clownesque avec beaucoup d'humour. Et c'est un spectacle familial ouvert à tous.
1: Voilà. Je me doute que ça devait être assez rigolo.
2: C'est assez rigolo, ouais.
1: Vu la pochette qu'il y a sur le visuel que l'on a sur la programmation, ouais. Le prochain de la programmation, déjà, rien que ça donne envie d'y aller.
2: Ça donne envie d'y aller, exactement.
1: Et on termine donc ce mois de juillet avec le 29.
2: Alors, le 29, c'est un groupe clermontois. Bon, on travaille beaucoup avec les groupes locaux, auvergnats. Donc, on met en valeur un petit peu la scène auvergnate qui est riche. Donc, le groupe les Black Charts, qui écume un petit peu toutes les petites scènes clermontoises, ils seront là pour présenter un concert de soul music très, très dynamique, un concert énergique, chaleureux, voilà, pour une plongée dans l'âge d'or du soul, voilà, en soirée, autour des terrasses, comme d'habitude, à Bess. Voilà. Moi, c'est un petit bon moment.
1: Un petit bon moment. Voilà. Et si on veut retrouver toutes les informations, comment on fait ?
2: Alors, ces informations, on le trouve sur le site du 106.com, également sur le Facebook de la mairie, Instagram. Également, on a un petit livret papier qui est distribué aux offices de tourisme de Bess et de Super Bess, qui résume toute cette programmation de tout l'été, avec trois parties, la partie festival, saison culturelle, la partie patrimoine et toutes les animations loisirs et sportives de Super Bess. Voilà. Vous êtes quoi ?
1: On a
2: vous
1: faire.
2: Amuser, vous faire... Abès, voilà.
1: Bon, merci beaucoup Stéphane.
2: Merci. 106 FM. 106 FM.

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1: La météo.
2: Cet après-midi dans le massif du Sancy, la chaleur reste présente avec 28 à 29 degrés. Le ciel restera partagé entre soleil et passage nuageux, sans pluie cependant dans la journée. Le vent secteur sud-ouest deviendra plus sensible, autour de 15 km/h avec des rafales proches des 30 km/h sur les secteurs exposés. Pour ce soir, l'évolution sera plus nette. Des pluies arriveront en fin de soirée, parfois soutenues avec un risque d'orage localisé. Pour demain vendredi, les conditions reviendront plus calmes avec des éclaircies, une température comprise entre 25 et 26 degrés et un vent qui sera relativement faible. Et enfin pour samedi, elle restera agréable avec le retour du soleil et 26 degrés au meilleur de la journée. Voilà pour la météo. 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
2: Cet après-midi dans le massif du 106, la chaleur reste présente avec 28 à 29 degrés. Le ciel restera partagé entre soleil et passage nuageux, sans pluie cependant dans la journée. Le vent secteur sud-ouest deviendra plus sensible, autour de 15 km/h avec des rafales proches des 30 km/h sur les secteurs exposés. Pour ce soir, l'évolution sera plus nette. Des pluies arriveront en fin de soirée, parfois soutenues avec un risque d'orage localisé. Pour demain, vendredi, les conditions reviendront plus calmes avec des éclaircies, une température comprise entre 25 et 26 degrés et un vent qui sera relativement faible. Et enfin pour samedi, il restera agréable.

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1: Bonjour Marie.
2: Bonjour.
1: Bonjour, on va parler donc aujourd'hui de la programmation culturelle du patrimoine de Besse.
2: Oui, tout à fait.
1: Bon ben, on va démarrer. Qu'est-ce qu'il y a de beau donc cet été ?
2: Cet été, on a plusieurs ateliers et animations à destination des enfants déjà, avec dès mercredi 15 juillet, les rendez-vous au jardin, animés par Émilie Estival, sur les insectes et la pollinisation. Le but, en fait, de cette animation, c'est de mettre en valeur le jardin clos du rempart. Donc, c'est un jardin qui a été créé par la commune de Besse et qui est entretenu par des bénévoles et aussi les services techniques de la mairie. Et là, c'est une invitation à partir de 15h. Bon, c'est sur réservation, hein, sur billet web, sur le site de 106.com. Et en fait, c'est pour permettre aux enfants de découvrir la diversité des formes, des couleurs, des parfums, des fleurs de Besse et de voir en fait leur interaction avec les insectes. Parce que sans insectes, il n'y a pas de plantes.
1: Il n'y a pas de pollinisation, pas de reproduction et la chaîne, résultat à vous, rien du tout.
2: Voilà.
1: Ok, donc c'est super intéressant. On va enchaîner donc au 16 juillet avec les itinérances du patrimoine. Qu'est-ce que c'est ?
2: Là, c'est une visite guidée autour de l'histoire des femmes. Souvent, l'histoire, elle est liée aux hommes. Donc, on a un petit peu oublié aussi qu'il y avait des femmes qui avaient fait cette histoire. Donc, à Besse, on a fait, par le biais des recherches du service patrimoine, on a redécouvert en fait des femmes qui ont fait l'histoire de Besse. Et dans cette visite guidée, bah, le but, c'est de les remettre en valeur, d'expliquer un petit peu l'histoire à travers de leurs yeux à elles.
1: Ok, très très intéressant également. Donc, c'est un événement qui se tiendra le 16 juillet à partir de 20h30, si je ne me trompe pas.
2: Oui, tout à fait.
1: Super. Bon, on enchaîne. Donc après, on part le 20 juillet à 14h15. Qu'est-ce que nous avons ?
2: Donc là, c'est la randonnée fermière. Donc c'est avec un guide accompagnateur de Besse Super Besse. Donc les gens partent de l'office de tourisme de Besse et ils partent en randonnée à la rencontre de Ludo ou de Sophie, qui sont chevriers à Serreau et qui font paître leurs chèvres dans les pâturages autour de Besse, dans les estives. Et le but, en fait, c'est de comprendre leur métier, de comprendre pourquoi ils ont choisi ce métier et, en fait, leur passion autour de la fabrication maison du fromage de chèvre. Donc là, les gens, c'est l'occasion pour eux également bah, de pouvoir suivre un troupeau, d'être chevrier d'un instant pendant 3 heures et aussi de faire la traite. S'ils le souhaitent, ils peuvent passer dans la cabane de traite, traire et voilà, goûter et échanger surtout avec Ludo et Sophie qui sont super intéressants à écouter.
1: Une véritable immersion.
2: Voilà, bah, du coup, la plupart des gens après ont envie de devenir chevrier, donc abandonner leur vie parisienne et hop.
1: Bah, c'est sûr, bah, et au vu du cadre que nous avons ici dans le massif du Sancy,
2: oui,
1: ça peut se comprendre.
2: Ça aide.
1: On enchaîne après donc, dans la thématique du jardin, le 21 juillet à 18h15.
2: Voilà, bah là on a la chance d'avoir comme bénévole du jardin Eric Vallée, qui est conservateur de la réserve naturelle de Chaudefour et qui, le temps d'une heure, nous fait voyager à travers l'histoire des plantes, leur usage et comprendre bah, comment elles sont organisées dans le jardin, donc entre toxiques, potagères, médicinales, utilitaires. Et c'est nous rappeler en fait que chaque plante sauvage n'est pas nécessairement une mauvaise herbe. Elles ont tout un intérêt et cet intérêt, que ce soit pour la médecine ou pour les insectes ou pour les autres plantes autour d'elles. Voilà, c'est nous rappeler un petit peu cette histoire-là.
1: De toute façon, c'est un écosystème, les plantes, c'est connu.
2: Tout à fait.
1: On enchaîne ensuite donc avec le 22 juillet, 11h, 15h, 18h. Oula, gros programme.
2: Oui, parce que en fait, Besse est une petite cité de caractère. Et dans ce cadre de petite cité de caractère, qui est un label national, mais il y a une association qui est créée à l'échelle du Puy-de-Dôme, où il y a 12 communes labellisées. Donc Besse, qui en fait partie, participe à une journée de caractère. Donc les petites cités de caractère du Puy-de-Dôme proposent dans chacune des 12 communes une journée de caractère. Et donc à Besse, nous, ce sera le 22 juillet. Donc le but de ces journées, c'est de mettre en valeur le patrimoine à travers à la fois l'histoire, à travers le bâtiment et par le biais d'animation. Donc à 11h, il y aura une balade sensorielle dans les ruelles de Besse. Donc le but, c'est de s'appuyer sur les cinq sens. Donc je peux bander les yeux aux gens, leur faire goûter des plantes, toujours les yeux bandés, ou leur faire goûter, en fait, pour essayer de comprendre une interaction entre justement ce qu'ils mangent et ce dont on a parlé juste avant, à savoir une plante. Voilà, les plantes du Saint-Nectaire, par exemple. Ou alors toucher les pierres pour essayer de comprendre, en fait, comment fonctionnait, comment est bâti en fait la ville de Besse. Mais tout ça à travers les sens.
1: À travers les sens,
2: voilà.
1: Je comprends.
2: On utilise nos sens pour essayer de découvrir une histoire. Donc c'est une façon un peu originale et différente de comprendre voilà, l'histoire de Besse.
1: Ça doit être une expérience assez
2: immersive
1: et atypique.
2: Tout okay. à fait.
1: Et on termine donc ce mois de juillet.
2: Ah non, non, non, ah. Parce qu'attends, tu sais qu'il y a 15h, il y a aussi l'atelier dessin et aquarelle avec deux artistes locaux, Le Moineau et David Ponce, qui vont accueillir des groupes d'enfants pour pouvoir croquer sa petite cité de caractère, donc dessiner ce qu'il voit en termes d'architecture, et après le mettre en aquarelle. Donc ça, c'est un atelier pour apprendre à devenir artiste d'un jour.
1: Ouh là là. En fait, on peut vraiment faire plein de choses et s'immerger dans plein de choses et devenir plein de choses, en fait.
2: Mais tout à fait, puisqu'en plus, à 18h après, il y a le concert d'Adèle Coyot.
1: Ah oui, et qui sera d'ailleurs retransmis en direct sur son CFM.
2: Tout à fait.
1: Je le précise. Et donc, on termine cet agenda avec les itinéraires du patrimoine qui se tiendront le 31 juillet à 10h.
2: Voilà, donc là, on est avec Eric, avec Riquette, qui est en fait un personnage local de Besse et qui adore le four à pain de la Bouée. Et donc, c'est lui qui l'entretient et par cet atelier, alors à la fois lui, il nous transmet un savoir-faire qui a été oublié, celui en fait des fours à pain. Donc comment en fait on met en route un four à pain, c'est vraiment de la patience, c'est sur l'année en fait, hein, qu'on ramasse du bois, qu'on le fait de façon régulière pour qu'il n'y ait pas trop d'humidité. Et le but de cet atelier, donc à partir de 10h, c'est que les gens viennent, donc on aura une pâte qui aura été faite par le boulanger local
1: de Besse,
2: et ils vont façonner des boules de pain et après ils vont mettre dans le four à pain et donc ils vont le goûter, le déguster et partir avec.
1: Donc finalement c'est une valorisation et une remise finalement au goût du jour du fonctionnement d'un four à pain de façon ancestrale.
2: C'est ça, et puis surtout ça nous permet, nous communes, de montrer que l'intérêt rebâti en fait ce four à pain qui tombait en ruine à une époque, donc il a été restauré et le but c'est de montrer en fait son utilité
1: et qu'il est revenu en fonctionnement et son utilité. Je comprends. Bon bah écoute, merci beaucoup pour cette programmation. On se retrouve une prochaine date pour parler du mois d'août parce que c'est aussi très riche. J'en dis pas plus, c'est
2: merci.
1: Une surprise.
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0: Merci d'écouter Sensi FM, il est bientôt 16h. Ce soir, dans une heure, vous retrouverez Léo avec le 17-20 et tout de suite, on continue avec Louis Statinton et Imposteur sur Sensi FM. Il est tout pile 16h.
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0: Merci d'écouter Sensi FM, jeudi 16 juillet 2026, il est 16h.
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0: Bonjour, c'est Joëlle du club lecture Les Chouettes Curieuses à Besse. Et aujourd'hui, je vais vous parler d'un livre de Victor Dixen qui s'appelle Phobos. Victor Dixen est un auteur français, scénariste de bande dessinée. Il vit aux États-Unis et il a reçu deux fois le Grand Prix de l'Imaginaire qui a été créé en 1974 au Festival de science-fiction de Clermont-Ferrand. Donc ça, je l'ai appris, donc c'est à noter. Alors, Phobos, c'est une dystopie qui nous parle d'intelligence artificielle, de robotisation, de réchauffement planétaire. Il a été publié en 2017 chez Robert Laffont. Il existe en poche, il a été publié en bande dessinée, en livre audio, et une série télé apparemment se prépare. Ces quatre tomes, on peut les retrouver à la médiathèque à Besse et les emprunter. Donc l'action se passe sur Terre, dans l'espace et sur Mars. Mars a deux lunes qui gravitent autour d'elle, c'est Phobos et Déimos. Ce sont les vraies lunes de Mars, à qui on a donné les noms de dieux de la mythologie grecque, puisque Phobos est le dieu de la peur et de la panique. Alors je vais vous lire l'appel à candidature du programme Genesis. Six prétendantes d'un côté, six prétendants de l'autre, six minutes pour se rencontrer, l'éternité pour s'aimer. Tous les jeunes terriens au sommet de leur fertilité sont invités à postuler au programme Genesis. Les six prétendants et les six prétendantes sélectionnés feront connaissance lors du voyage en aller simple vers la planète rouge sur laquelle ils fonderont leur famille. Ils auront 5 mois pour se séduire et choisir le partenaire avec qui enfanter. En échange de cette aventure unique, ils autorisent les caméras embarquées à retransmettre leur séance de speed dating dans l'espace et chaque instant du reste de leur vie sur Mars, 24 heures sur 24. Vous avez entre 17 et 20 ans. Vous voulez participer à la genèse d'un nouveau monde? Envoyez votre candidature dès aujourd'hui et écrivez la plus belle histoire d'amour de tous les temps, la vôtre. Voilà, nous sommes dans une vaste télé-réalité mondiale et à Cap Canaveral, ancien lieu de la NASA, une fusée va décoller avec à son bord l'héroïne, Léonore, une jeune femme parmi les 12 voyageurs, 6 filles, 6 garçons. Sélectionnée sur toute la planète pour créer la première colonie sur Mars, l'avenir de l'humanité. C'est le programme Genesis monté par la psychiatre Serena McBee qui pilote d'une main de fer les opérations. Après un an d'entraînement intensif dans la vallée de la mort en Californie, les jeunes astronautes auront 6 minutes par semaine de speed dating pour faire connaissance. Pendant tout le voyage, ils sont séparés. Les garçons dans un module, les filles dans un autre. Ils ne se connaissent pas encore. Bien sûr, ils ont signé un contrat. Ils seront filmés 24 heures sur 24 pendant le voyage et une fois arrivés dans la base martienne de New Eden, prête à les accueillir. Mais chaque voyageur porte un lourd secret bien gardé dans son dossier par Serena McBee. Et Léonore, bientôt, découvre un terrible mensonge qui peut coûter la vie des 12 voyageurs. Comment peut-elle partager cette information avec les autres pendant le voyage, avec toutes les caméras embarquées? Ils ont signé pour l'amour, pour la gloire, peut-être pour un aller sans retour et la mort au bout. C'est une série qui m'a captivée jusqu'à la fin des 4 tomes. On se sent très proche des astronautes. Tout est fait pour partager la vie de ces exilés. Les rebondissements, les découvertes, l'angoisse qui mène au bord de l'asphyxie parfois. Bref, c'est addictif et je vous souhaite une très bonne lecture.
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2: Bonjour à tous. Alors aujourd'hui, nous allons cuisiner en chanson. Il y a des personnes qui adorent cuisiner au calme, avec pour seul accompagnement le tchac-tchac des couteaux sur les planches en bois. Mais il y en a d'autres pour qui, au contraire, la cuisine ne se conçoit que dans une vraie ambiance musicale. En même temps, c'est compréhensible. Quand on se lance dans des recettes un peu longues et qu'on est toute seule en cuisine, c'est toujours plus sympa de pouvoir laver, éplucher, ciseler, couper et faire cuire en rythme, au son d'une musique qu'on adore. Mais il faut avouer que certains morceaux se prêtent mieux que d'autres à la cuisine en musique. Rien de tel en effet que des chansons gaies, entraînantes et dynamiques pour nous galvaniser et faire passer le temps plus vite en cuisine. Et si ces chansons parlent de nourriture et de cuisine, c'est encore mieux. Donc on va faire une petite liste de chansons qui n'est pas exhaustive bien sûr. Je vais commencer par Les Cornichons de Nino Ferrer. Bon, avouons-le, Nino Ferrer, ce n'est pas forcément le chanteur auquel on pense en premier quand on enfile notre tablier de cuisinière. Et pourtant, sa chanson Les Cornichons, elle est super pour nous mettre la pêche quand on prépare un pique-nique dans la bonne humeur pour un dimanche en famille et qu'on ne veut rien oublier. Surtout pas les cornichons. On va aborder Les Crustacés de Brigitte Bardot. Les crustacés sur une plage abandonnée. Les coquillages et crustacés font le grand plaisir de tous les amoureux de fruits de mer. Alors que vous soyez en salle ou en terrasse, nous vous laissons les déguster à votre rythme, sans vous presser. Ah, Paulette, la reine des popiètes, des charlots, il faut bien le dire. Quand on cuisine des popiètes de veau, on se sent rarement glam ou au sommet de nos sex appeal. Eh bien, en mettant à fond sur notre ordinateur Paulette, la reine des popiètes, on va changer la donne. Quoi de mieux qu'une ode aux popiètes de veau et à la femme qui les cuisine? C'est bien pour booster notre morale et notre ego de cuisinière. Mangez bien de Billy Zekic. Bon, on est bien d'accord, cette chanson ne parle absolument pas de blanquettes de veau ou de bœuf bourguignon, mais d'une nourriture un peu plus interlope, dirons-nous. Quoi qu'il en soit, cette chanson qu'on a adorée dans les années 90 nous met toujours de bonne humeur et convient très bien à une préparation culinaire à base de champignons. C'est la saison. On peut aussi aborder le pudding à l'arsenic. Pour se motiver à faire un petit pudding, rien de tel que de se replonger en enfance et de mettre à fond la bande originale d'Astérix et Cléopâtre. Parce que ce soit la mélodie ou les paroles, difficile d'écouter à mon fils et son acolyte, le célèbre Tonnevis, chanter sans avoir envie de se déhancher, de fredonner à tue-tête et de faire un délicieux pudding, sans arsenic, mais avec un peu de sucre en poudre. Pensons à Banana Split de Lio. Banana Split, c'est une chanson de Lio aussi difficile à comprendre qu'à retenir. Mais bon, même si c'est une chanson qui parle d'un dessert glacé à base de bananes, c'est fou ce qu'elle donne la pêche. C'est donc une chanson à mettre en boucle en cuisine quand on a un long, long dessert à préparer et qu'on cherche de l'énergie. Cheesecake de Louis Armstrong. On sait toutes et tous que Louis Armstrong était un trompettiste virtuose. Ce que l'on ignore plus souvent, c'est qu'il était aussi très amateur de cuisine et de mets sucrés. D'ailleurs, il aimait tellement le cheesecake qu'il a composé une chanson rien que pour lui. Alors la prochaine fois qu'on veut être à fond dans la préparation de notre cheesecake avec une touche jazzy, on sait ce qu'il nous reste à faire. Bon, on peut aussi Maigrir de San Severino. Alors là, c'est la chanson à écouter quand on cuisine une mousse aux trois chocolats et qu'on veut se décomplexer. Parce que comme le dit si justement San Severino dans sa chanson, maigrir et rentrer dans les normes à tout prix, ça nous rend souvent dingues. Alors on se détend et on n'hésite pas à lécher notre cuillère pleine de chocolat. Là, non mais. Toujours sur le thème des délices sucrés, cette chanson vous donne envie de déguster un amour de dessert. Mais promis, vous ne trouverez pas d'abominable homme des neiges dans nos tavernes, simplement des cuisiniers et des serveurs qui auront à cœur de vous accueillir de la meilleure façon qui soit. On est foutu, on mange trop d'Alain Souchon. Papa Mambo est une chanson que l'on peut écouter dans sa cuisine quand on prépare les repas de fête de fin d'année. Ces fameux repas qui nous laissent souvent en chaos à table tellement on a mangé de foie gras, d'huîtres, de dinde, de bûches et de chocolat. Et où à minuit, tous les invités sont tout empâtés, pâteaux, soumis sous les kilos de calories. Après avoir évoqué la cuisine à proprement parler, on va parler d'amour avec la recette de l'amour fou de Serge Gainsbourg. La recette de l'amour fou est une chanson poétique et coquine du grand Serge, à écouter dans sa cuisine quand on prépare avec amour un repas pour son éventuel futur amoureux ou en tout cas un homme que l'on veut séduire. Les bonbons de Jacques Brel, 1963. Les bonbons évoquent les amours d'un personnage naïf et versatile, car fortement influençable par les avis de la gente féminine. À l'élu de son cœur, il offre des bonbons plutôt que des fleurs, parce que les fleurs, c'est périssable. D'ailleurs, les bonbons, c'est tellement bon, bien que les fleurs soient plus pressentables, surtout quand elles sont en bouton. Cette dernière les refuse, lui préfère un certain Léon pour qui elle abandonne. Il les offre alors à Germaine, que juste avant, se rangeant à l'avis de celle qui l'accompagnait, il avait fortement critiqué. En 1967, utilisant la même musique, Jacques Brel donne une suite à sa chanson qu'il nomme « Les bonbons 67 ». On retrouve le même personnage, beaucoup plus sûr de lui, qui vient réclamer à Germaine, vexé qu'il ait par une réflexion faite sur la longueur de ses cheveux, les bonbons qu'il a précédemment offerts. « Je viens rechercher mes bonbons. Vois-tu, Germaine, j'ai eu trop mal quand tu m'as fait cette réflexion au sujet de mes cheveux longs. »
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2: 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On peut parler aussi de caramel, bonbons et chocolat de Dalida et Alain Delon. Quand on a envie de cuisiner en amoureux, mais que notre chair est tendre n'est absolument pas motivée, c'est le moment de sortir l'artillerie lourde, à savoir un CD de Dalida et une spatule en bois qui fera office de micro. Et là, on lui propose non pas de nous aider à préparer un dessert, mais plutôt de venir chanter un joli duo avec nous dans la cuisine. Nous en Dalida et lui en Delon. Enfin, une fois attiré dans la cuisine, on fera le plus dur. Ah, on va pas oublier le pain au chocolat de Joe Dassin. Tous les matins, il achetait son petit pain au chocolat. La boulangère le souriait, ne la regardait pas. Et pourtant, elle était belle. Les clients ne voyaient qu'elle. Et il faut dire qu'elle était vraiment très croustillante. C'est une reprise d'une chanson italienne adaptée par Pierre Delanoë qui raconte l'histoire d'un jeune homme myope qui a mis 10 ans à convaincre les parents de lui donner la main de leur fille boulangère. Cette histoire d'amour joyeuse et naïve, titre emblème du répertoire de Joe Dassin, est mise en valeur par une harmonisation virevoltante qui distribue la narration aux différents pupitres. Grâce à quelques réponses, renforts textuels et nappes en accompagnement, jamais le propos ne s'arrête sans pour autant complexifier l'apprentissage. Le chef et les choristes seront très attentifs à la lisibilité du texte pour que l'auditeur ne perde pas le fil conducteur. Toutes les fioritures devront impérativement rester au second plan. Le final a cappella très emphatique pourra être exagéré, voire caricatural. À noter les citations esquissées de la bande originale de Une histoire d'amour et de la marche nuptiale, gourmandises illustratives qui raviront le public. D'autres auteurs et interprètes ont choisi des titres évoquant des ingrédients employés en cuisine, mais nous parlent de sujets bien lointains de la table. En voici un exemple avec un des Beatles qui aborde son enfance. Le saviez-vous ? Les chants de fraises. Cette belle complainte dont les accords concassés et psychodéliques restent envoûtants distille toujours avec bonheur son lot de mystères. Pour mieux comprendre les secrets de cette chanson culte, véritable hymne à l'enfance et à la pop culture, il faut retourner à Liverpool. Ville riche de 700 000 habitants, port de commerce de la côte ouest de l'Angleterre. Les Beatles y sont nés, ils y ont grandi. Et John Lennon, qui composa cette chanson, l'écrit bien. « Laissez-moi t'emmener, car je vais à Strawberry Field. » Rien n'est réel, et il n'y a pas de souci à se faire, car Strawberry Fields restera là pour toujours. Pour arriver à trouver ce fameux champ de fraises, il faut passer par Penny Lane, la rue immortalisée par Paul McCartney. À Beaconsfield Road, entre les arbres, existe une large bâtisse victorienne entourée d'un parc boisé, le foyer de Strawberry Fields. Ce foyer est toujours là d'ailleurs. Entre deux montants en pierre où se détachent en lettres blanches sur fond rouge l'inscription Strawberry Fields, la grille en fer forgé rouge n'a pas bougé depuis que le petit John allait s'y amuser. La maison de la tante de Lennon, Mimi, se trouve juste au bout du 251, à 5 minutes à pied du parc. Chaque année, Mimi emmenait son neveu à la grande kermesse organisée dans les jardins de cet orphelinat de l'armée du salut. John fut réellement fasciné par les bois de Cardlestone Park lorsqu'il découvrit un raccourci pour s'y rendre depuis chez lui. Strawberry Fields devint son lieu d'escapade favori, où il se laissait aller à ses rêveries d'enfant, perché en haut d'un arbre, que l'on découvre dans le morceau de la chanson. Et là, on va aborder bien plus grave avec le titre « Moules frites » de Stromae. On sait que Stromae affectionne les doubles sens dans les textes de ses chansons. Le fameux hit « Moules frites » ne fait pas forcément référence au célèbre plat de Belgique. Il faut parfois plusieurs écoutes du titre « Moules frites » pour en découvrir le véritable sens. Le hit « Moules frites » apparaît sur un second album de Stromae qui s'appelle « Racine carrée ». Le chanteur y aborde un sujet grave sous couvert de paroles anodines. Il s'agit du sida. Stromae ne fait pas dans la subtilité et joue pleinement de métaphores sexuelles plutôt crues pour dénoncer les rapports non protégés. Le petit doigt indique le pénis. Les moules désignent les sexes féminins et la mayonnaise symbolise le préservatif. Il ne reste plus qu'à traduire le texte original. Sais-tu ce qu'il m'a dit, Polo ? Que son petit doigt lui dit plus tôt, quand ce dernier se lève, c'est qu'une coquille de rêve est sortie de l'eau. Et là, il chante « Polo aime les moules frites et sans maillot ». Voilà, aujourd'hui, j'ai choisi de vous parler de la cuisine d'une façon un peu différente. Lorsque je me suis penchée sur le sujet, je me suis aperçue que beaucoup de chanteurs parlaient de cuisine. J'en ai choisi quelques-uns, mais la liste est très longue. On aurait pu ajouter du pain et du beurre de Claude François, les fraises et les framboises de la famille Soucy, la confiture des frères Jacques, etc., etc. On va finir cette émission comme on finit un bon repas avec Couleur Café de Serge Gainsbourg. Voilà. En effet, pour terminer un bon repas, il n'y a rien de tel. Qu'il soit gourmand ou bien noir, il fait toujours son effet. Voilà. Au revoir et à une très prochaine fois.
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